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0: tout de suite, un point sur les années 80. Le 29 mars 1989, le président François Mitterrand inaugure la pyramide du Louvre.
1: La pyramide de verre, aujourd'hui achevée, le chef de l'État vient tout naturellement l'inaugurer. À ses côtés, François Lyotard, mais aussi l'architecte Paille, choisi personnellement par François Mitterrand pour ériger ce qui restera sans doute comme une œuvre maîtresse des années 80.
0: 4 ans de travaux ont été nécessaires pour ériger l'édifice selon les plans de l'architecte Léo Ming Paille. Celle-ci s'élève à plus de 21 mètres sur une base carrée de 35. Elle abrite l'entrée principale du musée. Au même moment, on entendait sur les ondes des radios françaises le titre de Jean-Jacques Goldman, « Il changeait la vie ».

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1: En plus de sa carrière d'actrice, Corinne Charby sortira deux titres à succès dans les années 80. Le premier hit est Boule de Flipper en 1986, le second est Pile ou Face en 1987. C'est le chanteur et compositeur Christophe qui lui composera Boule de Flipper. On retrouve maintenant la version Maxi 45 Tours de ce titre.

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0: Tout de suite, un point sur les années 80. C'est le 6 mars 1980 que la romancière Marguerite Yourcenar rentre à l'Académie française.
1: Ont obtenu Madame Yourcenar, 20 voix, Monsieur Dorst, 12 voix, bulletin marqué d'une croix, 3, et bulletin blanc, 1, par conséquent. Madame Yourcenar succédera à Roger Caillois.
0: Cette date restera dans les annales, car c'est la première fois qu'une femme accédera à une telle fonction. C'est l'écrivain et philosophe Jean d'Ormesson qui défendra sa candidature. À la même époque, on entendait le dernier Barbara Streisand et son titre « Woman in Love », écrit par les frères Gibb des Bee Gees.

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1: Focus sur le groupe Oasis. En 1991, initialement nommé The Rain, le groupe Oasis est composé de Liam Gallagher au chant, Paul Arthur Bonehead à la guitare, Paul McGuigan à la basse, Tony McCarroll à la batterie. Ils seront rejoints rapidement par Noel Gallagher, le frère du chanteur, à la guitare et au chant. Le groupe signe avec le label indépendant Creations Records en 1993 et sort un premier album, Definitely Maybe, en 1994. L'album, What's the Story Morning Glory, leur apportera le succès. Il s'écoule à 6 millions d'exemplaires en Europe, 4 millions aux États-Unis. Deux titres à succès en sont extraits. Le premier, Wonderwall, fin 1995, se retrouvera en tête des classements en Australie, en Nouvelle-Zélande et aux États-Unis. Le titre est nominé pour le Grammy Award de la meilleure prestation vocale rock. L'album Wonderwall, musique de George Harrison en 1967, aurait inspiré le nom de la chanson. Les paroles décrivent un ami imaginaire qui va arriver pour vous sauver de vous-même.

Don't Look Back in Anger, le deuxième extrait de l'album What's the Story Morning Glory, sort en 1996. L'introduction au piano n'est pas sans rappeler Imagine de John Lennon. Le titre remportera un véritable succès mondial et sera repris lors des matchs de football. La chanson, entièrement chantée par Noel Gallagher, fait référence à Look Back in Anger de David Bowie.

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1: En plus de sa carrière d'actrice, Corinne Charby sortira deux titres à succès dans les années 80. Le premier hit est Boule de Flipper en 1986, le second est Pile ou Face en 1987. C'est le chanteur et compositeur Christophe qui lui composera Boule de Flipper. On retrouve maintenant la version Maxi 45 Tours de ce titre.

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1: Focus sur Suzanne Vega. Suzanne Nadine Vega est née en juillet 1959 à Santa Monica en Californie. Son père biologique quitte la famille peu après sa naissance et elle est adoptée par Ed Vega, un écrivain d'origine portoricaine dont elle prend le nom. À l'âge de 2 ans, elle s'installe avec sa famille à New York, dans le quartier espagnol de l'East Harlem, puis à Upper West Side. Très tôt, elle s'intéresse à la poésie et à la musique. Adolescente, elle découvre des artistes comme Bob Dylan, Leonard Cohen et Lou Reed. Ils influenceront sa manière d'écrire, des textes narratifs, souvent inspirés de la vie quotidienne, portés par une voix douce et claire. Elle apprend la guitare et commence à composer. Après des études de danse à la High School of Performing Arts, elle se tourne vers la littérature et obtient un diplôme d'anglais à l'université de Barnard. Elle se produit dans les cafés et clubs folk de Greenwich Village, notamment au Folk City, un lieu mythique qui avait vu débuter Bob Dylan. En 1984, elle signe avec EMM Records et son premier album, Suzanne Vega, sorti en 1985, est salué par les critiques. Mais c'est son second opus, Solitude Standing, sorti en 1987, qui la propulse sur la scène internationale. Le titre le plus connu est Luca, sorti en 1987, où elle raconte l'histoire d'un enfant victime de maltraitance. Elle se distingue par sa narration à la première personne. Suzanne Vega s'inspire d'un garçon qu'elle connaissait vaguement dans son quartier, prénommé Luca, même si l'histoire racontée est fictive. La musique est un mélange de folk et de pop des années 80, avec une mélodie douce, contrastant avec le sujet sombre.

Le single Tom's Diner est sorti la même année en 1987 et raconte une matinée ordinaire dans un café new-yorkais, le Tom's Restaurant. Les paroles décrivent des détails banals, vus par une observatrice, ce qui donne une atmosphère presque cinématographique. La version originale est a cappella, enregistrée

Le titre Book of Dreams sortira en 1990, extrait de l'album Days of Open Hand. Cette chanson est l'un des morceaux les plus dynamiques de l'album, qui marque un virage plus expérimental dans la carrière de Suzanne Vega, intégrant davantage de sons électroniques et de programmation. Book of Dreams explore l'idée de rêve comme un carnet intime, une mémoire parallèle où se mélangent réalité et imaginaire.

0: tout de suite, un point sur les années 80. Le 30 août 1980, Bernard Hinault devient champion du monde de cyclisme et remporte la course en ligne des championnats du monde sur route.
1: Ce retour maintenant, 1 minute 15 d'écart, c'est pratiquement gagné. Il ne peut plus y avoir d'incident. Bernard Hinault, champion du monde 1980. Je déclenche pour la forme le chronomètre. Un grand sourire, il a failli renverser ici Richard Barillet.
0: Cette course est considérée comme l'une des plus dures de l'histoire, avec un parcours de 268 km et un dénivelé de plus de 6000 mètres. Bernard Hinault terminera en solitaire, reléguant ses poursuivants à près de 2 minutes. Seuls 15 coureurs termineront la course sur les 100 participants.

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1: Merci d'écouter RFI, il est 10h, à Paris, 8h, temps universel. Et c'est l'heure du journal, bonjour.
2: Bonjour Chantal, bonjour à tous. L'Espagne rouge de bonheur, la Rora s'est adjugée hier la deuxième Coupe du Monde de son histoire en venant à bout de l'Argentine, 1-0. Nous serons dans les rues de Buenos Aires où les supporters oscillaient entre fierté et déception. À suivre également l'impasse qui s'installe à nouveau au Moyen-Orient. Washington a surfrappé durement l'Iran qui réplique en ciblant plusieurs pays de la région. L'engrenage vers le retour de la guerre totale est-il inévitable? Élément de réponse dans ce journal. On sera également au Botswana où le gouvernement alerte sur les tentatives de recrutement russe. De plus en plus de citoyens se retrouvent enrôlés dans l'armée après avoir répondu à des annonces trompeuses émises par Moscou. Les détails à suivre et puis les débats s'annoncent houleux à l'Assemblée nationale française. Les députés examinent une dernière fois le projet de loi d'urgence agricole avant un ultime vote. Partage de l'eau et retour de pesticides controversés devraient occuper les débats. Une deuxième étoile brille donc dans le ciel espagnol. L'Aurora s'est adjugée hier la seconde coupe du monde de football de son histoire. Succès en finale 1-0 face à l'Argentine après prolongation. Match à sens unique pour des Espagnols invaincus depuis presque 40 rencontres et déjà champions d'Europe. Et si la liesse envahit les rues de Madrid à Séville, l'ambiance était forcément bien moins festive à Buenos Aires. Les supporters sonnaient après la défaite des coéquipiers de Lionel Messi à qui tout semblait pourtant sourire dans ce mondial. Et si certains ne cachaient pas leur tristesse, d'autres voulaient retenir la fierté née du parcours de l'Albicéleste. Le reportage de Caroline Vic.
3: Applaudissements en fin de match dans ce bar de Buenos Aires pour l'équipe argentine pour être arrivée si près du but. Adrian.
4: Les Espagnols ont été supérieurs, il faut le reconnaître. Ils nous ont mis la pression et ils ont très bien joué. Le football, c'est comme ça. Nos joueurs ont fait ce qu'ils ont pu et c'est ce qui compte. Leurs efforts ont été incroyables. Bien sûr, on est triste, mais je suis extrêmement fier d'eux et très reconnaissant.
3: D'autres ne cachent pas leur angoisse et leurs larmes comme Julieta qui aurait aimé une dernière fois.
5: Je croyais en eux. Et surtout, je voulais que Messi finisse sa carrière avec un nouveau titre, parce qu'il le mérite vraiment. C'est la personne la plus humble qui existe. Il nous a toujours démontré qu'il était le meilleur.
3: Et après le coup de massue, retour à la fête, aux chansons et aux feux d'artifice pour dire merci aux joueurs. Inès.
6: L'équipe est incroyable, ce sont des battants. On sent pas qu'ils nous doivent quelque chose, au contraire. On est désolé bien sûr du résultat final, mais on est content d'être arrivé jusqu'à la finale. On peut être triste, mais déçu, jamais.
3: L'équipe albicéleste devrait arriver aujourd'hui dans la capitale et les Argentins comptent bien leur réserver une chaleureuse bienvenue pour les avoir fait rêver une nouvelle fois. Caroline Vic à Buenos Aires, RFI.
2: Les Espagnols sont eux attendus dans l'après-midi dans leur pays pour fêter cette victoire. Une fête déjà malheureusement endeuillée par la mort d'un adolescent hier dans l'ouest du pays. Côté terrain, à noter que c'est l'Espagnol Rodri qui a été élu meilleur joueur du tournoi. Faute de nouveaux buts de Lionel Messi, Kylian Mbappé termine meilleur buteur et reste le seul meilleur marqueur de l'histoire de la compétition avec déjà 22 réalisations en 3 participations. Les heures se suivent et se ressemblent. Moyen-Orient, 9e nuit de bombardement américain sur l'Iran. Le site de Bouchehr, où se trouve une centrale nucléaire, a été visé, selon les médias d'État iraniens. Donald Trump avait lui annoncé des frappes très dures et assuré vouloir honorer la mémoire des 3 soldats tués le week-end dernier dans les ripostes iraniennes. Ripostes qui se sont également poursuivies dans la nuit. Les gardiens de la révolution disent avoir visé des avions américains en Jordanie, Koweït et Bahreïn, également toujours pris pour cible. Dans ce contexte, une question, un retour au calme et aux discussions est-il seulement encore envisageable? Écoutez l'analyse de Sébastien Boussois, il est spécialiste du Moyen-Orient, directeur de l'Institut géopolitique européen.
7: Ce qui est clair aujourd'hui, c'est que l'escalade, au-delà des soldats américains tués, n'a strictement aucun intérêt. Donald Trump, encore une fois, même s'il est pour l'instant globalement encore soutenu à 80% par son électorat MAGA, à 40% par l'électorat américain, n'a pas intérêt à s'impliquer dans ce qui serait une guerre durable, ce qu'il appelle une guerre qui ne finit jamais. Donc, je suis non pas sceptique, mais en tout cas, je suis très mesuré par rapport à l'idée de l'engrenage. Je pense, j'ai envie de croire en tout cas, qu'il y a des délégations des Qataris et des Pakistanais qui sont à la manœuvre pour cesser véritablement tout ça. En tout cas, ce qui est clair, c'est que si négociations il y a et qu'elles aboutissent, ce ne sera que validation et survalidation du régime iranien. Je ne crois pas qu'on soit encore, même si beaucoup en rêvent, et à juste titre, dans la capacité de renversement du régime iranien aujourd'hui. Je pense que Téhéran a montré clairement qu'il était là et qu'il était là encore pour longtemps.
2: Ouais, le chercheur Sébastien Boussois, un conflit qui s'articule également toujours autour du détroit d'Ormuz. Un navire était en feu ce matin dans le corridor stratégique, selon l'agence de sécurité maritime britannique. Le secrétaire d'État américain appelle la communauté internationale à faire pression sur Téhéran pour obtenir sa réouverture. L'Iran affirme ce matin que le détroit ne peut pas être utilisé pour mettre en danger la sécurité de la République islamique. Marco Rubio, le secrétaire d'État américain, qui a par ailleurs félicité le Liban pour sa démarche vers la paix. Déclaration à l'issue d'une rencontre à Washington avec le président libanais Joseph Aoun. Les deux hommes ont fait le point sur l'accord cadre élaboré il y a un peu moins d'un mois pour mettre fin aux hostilités entre Israël et le Hezbollah dans le pays du Cèdre. La guerre en Ukraine et cette nouvelle attaque massive de Kiev contre la Russie. Plus de 400 drones ont été lancés dans la nuit contre la région de Moscou. Selon le maire de la capitale russe, la plupart ont été neutralisés, mais 6 personnes ont été blessées au sud de la métropole. La Russie en manque de troupes sur le terrain après 4 ans de guerre et qui tente donc toujours de recruter des supplétifs sur le continent africain et notamment au Botswana. Le gouvernement du pays d'Afrique centrale alerte une nouvelle fois ses citoyens contre des campagnes russes de recrutement trompeuses, des stratagèmes qui incitent les Botswanais à partir à l'étranger sous de faux prétextes avant de les contraindre à participer à la guerre en cours dans l'Est de l'Europe. Les explications de Clotilde Hazard.
8: Le nombre de Botswanais victimes de ces stratagèmes augmente à un rythme alarmant, a déclaré le gouvernement. Ces personnes se voient promettre un emploi avant de découvrir, une fois arrivées sur place, qu'elles ont été recrutées par la Russie pour rejoindre les combats contre l'Ukraine. Le gouvernement dit recevoir des appels bouleversants de Botswanais employés sur la ligne de front dans des conditions extrêmement périlleuses. Une fois en Russie, difficile pour les autorités d'intervenir pour apporter une assistance consulaire à ces ressortissants. Pour prévenir ces situations, le gouvernement demande aux Botswanais de faire preuve de vigilance quand ils répondent à des offres d'emploi ou de formation à l'étranger. Il ne précise pas le nombre de Botswanais qui se trouvent en Russie ou en Ukraine. En décembre, le gouvernement avait indiqué qu'au moins 2 jeunes avaient été recrutés. Mi-février, le collectif All Eyes on Wagner avait publié les noms de plus de 1400 Africains que Moscou avait recrutés entre janvier 2023 et septembre 2025 pour combattre en Ukraine, ajoutant que plus de 300 d'entre eux étaient décédés.
2: Clotilde Hazard, la fin hier du sommet de la CEDEAO en Sierra Leone, réunion qui a consacré le début de la présidence tournante du Sénégal et de son président Bassirou Diomaye Faye, l'occasion également pour les pays membres de choisir un nouveau président pour la commission de l'organisation régionale. C'est le général sénégalais Biram Diop qui a été nommé. RFI, il est 9h08 à Londres, le Royaume-Uni, où le roi du Nord s'apprête à s'installer à Downing Street. L'ancien maire de Manchester, Andy Burnham, va devenir aujourd'hui le 7e Premier ministre du pays depuis le Brexit. Il doit être reçu par le souverain Charles III après un dernier discours de son prédécesseur Keir Starmer. Son nouveau gouvernement devrait être annoncé dans l'après-midi. Et puis en France, le très décrié projet de loi d'urgence agricole arrive à l'Assemblée nationale aujourd'hui pour un ultime vote. Présenté par le gouvernement en réponse au mouvement des agriculteurs de l'hiver dernier, il a profondément été revu lors de son passage au Sénat, où des dispositions très polémiques sur le partage de l'eau et la réintroduction de 2 pesticides interdits y ont été introduits. Simon Rose, ministre du pays depuis le Brexit, il doit être reçu par le souverain Charles III après un dernier discours de son prédécesseur Keir Starmer. Son nouveau gouvernement devrait être annoncé dans l'après-midi. Et puis en France, le très décrié projet de loi d'urgence agricole arrive à l'Assemblée nationale aujourd'hui pour un ultime vote. Présenté par le gouvernement en réponse au mouvement des agriculteurs de l'hiver dernier, il a profondément été revu lors de son passage au Sénat, où des dispositions très polémiques sur le partage de l'eau et la réintroduction de 2 pesticides interdits y ont été introduits. Simon Rosé.
9: Et revoilà l'acétamipride, ce pesticide néonicotinoïde aujourd'hui.

0: Sa réintroduction lors de l'examen d'un précédent texte, la loi du plomb, le Conseil constitutionnel lui-même s'était prononcé sur le sujet et avait annulé cette disposition. Les sénateurs reviennent à la charge et cette réintroduction figure dans ce projet de loi d'urgence agricole. Une mesure à même de faire dérailler l'adoption du texte, une crainte émise par le Premier ministre Sébastien Lecornu. D'autant plus que ce n'est pas la seule disposition critiquée. En pleine sécheresse historique sur toute la France, les sénateurs ont profondément remanié le volet sur la gestion de l'eau. Les agences concernées seraient désormais placées sous les tutelles des ministères de l'Agriculture et de l'Économie et non plus celles de l'Environnement. Le texte prévoit également un objectif de doubler la capacité des agriculteurs à stocker de l'eau. Un accaparement de la ressource au bénéfice de l'agro-industrie, dénoncent les opposants à ce projet de loi, écologistes insoumis notamment, qui ont déjà annoncé qu'en cas d'adoption ce lundi, ils déposeraient un recours devant le Conseil constitutionnel.
1: Simon Rosé, pour conclure ce journal, c'est la fin de cette édition. Vous avez tout de suite rendez-vous avec appel sur l'actualité et Chantal Laureau.
2: Merci beaucoup, c'était le journal de Pierre Boudias.
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4: Bienvenue dans cette émission consacrée au duo des années 80 jusqu'à nos jours. Le premier duo rassemble Joe Cocker et Jennifer Warnes avec le titre Up Where We Belong, extrait de la bande originale du film Un officier gentleman. La chanson a reçu de nombreuses distinctions et connaîtra le succès à sa sortie.

En 1984, sort le duo composé de Laurent Voulzy et Véronique Jeannot, nommé Désir Désir. Les deux musiciens étaient en couple à ce moment-là. Le parolier Alain Souchon compose alors la chanson pour le duo qui sera tube de l'été en 1984.

Toujours en 1984, Jermaine Jackson et Piazzadora s'unissent pour donner naissance à un tube au succès planétaire, When the Rain Begins to Fall. La chanson a été utilisée pour le film Voyage of the Rock Alliance, dans lequel joue Piazzadora.

En 1976, Elton John et Kiki Dee sortent le titre « Don't Go Breaking My Heart ». La chanson est écrite par Elton John et Bernie Taupin. Le tube lancera la carrière de Pauline Matthews, alias Kiki Dee. Le duo connaîtra un énorme succès à sa sortie.

Le titre, Je te donne, composé et interprété par Jean-Jacques Goldman et Michael Jones, sort en 1985. Jean-Jacques Goldman écrira les paroles en français, Michael Jones, celles en anglais. Il s'agit d'un hymne au métissage, bénéfique pour la société selon les deux artistes.

Say Say Say est le titre du duo formé par Michael Jackson et Paul McCartney en 1983. Au moment de l'enregistrement du titre, Michael Jackson était invité au domicile de Paul McCartney et Linda son épouse. Ils sont devenus de grands amis et réitéreront leur collaboration avec le titre « The Girl Is Mine ».

C'est en 1991 que Mylène Farmer collabore avec Jean-Louis Murat pour sortir le titre Les Regrets. Leur association viendrait d'une correspondance par courrier depuis un an. Mylène Farmer appréciait les titres sortis par Jean-Louis Murat. C'est d'ailleurs ce duo qui a aidé à lancer sa carrière.

En 1985, c'est avec le chanteur du groupe Earth, Wind & Fire, Philip Bailey, que s'associe Phil Collins pour sortir le tube à succès planétaire Easy Lover. La chanson a été enregistrée en une nuit, elle ne ressemble à aucune autre et est tout simplement fantastique d'après Phil Collins.

Paul McCartney et Stevie Wonder sortent le titre Ebony and Ivory en 1982. La chanson parle de l'ivoire et de l'ébène d'un piano et traite en même temps de l'harmonie entre les hommes, qu'ils soient noirs ou blancs. Le disque s'est vendu à plus de 300 000 exemplaires en France.

En 1987, extrait de son album « Entre gris clair et gris foncé », Jean-Jacques Goldman interprète avec la chanteuse Sérima le titre « Là-bas ». Jean-Jacques Goldman cherchait une voix féminine lorsqu'il a composé la chanson. C'est son ami Philippe Delotrez qui lui recommande Sérima qui était chanteuse dans le métro parisien. Le disque se vendra à 600 000 exemplaires.

Le titre « Don't Give Up » sort en 1986. Il est interprété par Peter Gabriel et Kate Bush. Peter Gabriel s'inspira de la Grande Dépression américaine pour l'écrire. Il demanda à la chanteuse Dolly Parton de chanter avec lui, mais elle refusa. Kate Bush, qui avait déjà travaillé avec lui, accepta, et ce fut un succès.

En 1997, le chanteur italien Eros Ramazzotti collabore avec Tina Turner pour le titre Cose della vita. Celui-ci était déjà sorti en 1993, mais il connut réellement le succès une fois repris avec Tina Turner. La chanson se classera dans les premiers des charts européens, notamment en Belgique où elle fut numéro 1.

La chanson « J'oublierai ton nom » a été écrite par Jean-Jacques Goldman et Michael Jones pour Johnny Hallyday. C'est la chanteuse britannique Carmel qui chante à ses côtés des paroles écrites par Michael Jones. Le titre est issu de l'album « Gang » de Johnny.

Soul Mine et Michael Jones pour Johnny Hallyday. C'est la chanteuse britannique Carmel qui chante à ses côtés des paroles écrites par Michael Jones. Le titre est issu de l'album Gang de Johnny.

Le titre « Don't let the sun go down on me » a été écrit par Elton John en 1974. Il faudra attendre 1985 pour qu'il connaisse réellement le succès lors de sa reprise par le duo Elton John et George Michael à l'occasion du concert Live Aid.

En 1991, la chanson Senza una donna, initialement écrite et chantée en 1987 par l'Italien Zucchero, est reprise avec Paul Young. Le titre aura beaucoup de succès, puisque 5 millions de copies ont été

En 1988, Elsa rencontre Glenn Medeiros dans une émission nommée Sacrée Soirée. Didier Barbelivien leur écrit le titre, un roman d'amitié, et c'est le succès.

Le titre Endless Love est interprété par Diana Ross et Lionel Richie en 1981. Sorti initialement comme bande originale du film Un amour infini, qui ne connut que peu de succès, la chanson se classera numéro 1 au Billboard Hot 100 américain. Elle recevra même un Oscar de la meilleure chanson originale.

The Next Time I Fall est un titre de Peter Cetera, ancien chanteur du groupe Chicago. Il interprète ce titre avec la chanteuse Amy Grant en 1986. Ce sera le dernier titre de la saga 100% duo. Merci pour votre écoute.

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1: Focus sur Robert Miles. Robert Concina, de son véritable nom, est un producteur et DJ italien. Il est né en 1969 en Suisse et mort à Ibiza en 2017. Son style musical a oscillé entre la dance et la trance dans les années 90. Il fondera le mouvement Dream en 1995 avec le titre Children, inspiré par des photos d'enfants victimes de la guerre que son père militaire lui avait montrées. Le titre fut un succès mondial avec 5 millions d'exemplaires vendus.

L'album Dreamland sort en 1996. Le deuxième extrait de celui-ci est le titre Fable, qui fut lui aussi un succès planétaire.

Enfin, le titre One and One, écrit par les compositeurs Billy Steinberg, Rick Nowels et Marie-Claire Dubaldo, est repris par Robert Miles avec brio. C'est Marianne Heller qui chante sur ce titre.

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1: Merci d'écouter RFI, il est 10h en temps universel et midi ici à Paris. Et tout de suite, un nouveau journal avec Gilles Moreau. Bonjour Gilles.
2: Bonjour Charlie Dupio, bonjour à tous. Dans l'actualité, le retour au pays des héros, l'avion qui ramène les nouveaux champions du monde de football est attendu à Madrid. Toute l'Espagne a commencé à célébrer le titre décroché hier soir à New York aux dépens de l'Argentine. Au Moyen-Orient, une 9e nuit consécutive de frappes. Le Koweït et Bahreïn ont de nouveau été attaqués par l'Iran en réponse à des salves américaines qui s'étendent à travers l'Iran. Les armes continuent aussi de parler entre la Russie et l'Ukraine. Plus de 400 drones lancés dans la nuit en direction de la région de Moscou. Dans ce journal aussi, les premiers pas du nouveau Premier ministre britannique Andy Burnham, attendu notamment sur la question des forages en mer du Nord. Sacrée championne du monde contre l'Argentine, l'équipe d'Espagne vient d'écrire une nouvelle page superbe du football espagnol. Les Lamine Yamal, Rodri et autres Dani Olmo peuvent maintenant broder une deuxième étoile sur leur maillot. Après le sacre, place aux retrouvailles populaires. Le retour est prévu à la mi-journée avant une réception par le roi et le défilé à Madrid à bord d'un bus à Imperial. À New York, la soirée a été longue. Dès le coup de sifflet final de l'arbitre, des supporters des deux pays ont envahi Times Square pour célébrer cette Coupe du Monde. Reportage d'Edouard Maille.
3: Le match terminé, des fans de foot envahissent Times Square entre les théâtres de Broadway et les écrans géants. Laura est en plein rêve après la victoire de son pays, les yeux brillants, le visage couvert de paillettes.
4: On était en train de se dire qu'on allait coudre la deuxième étoile sur le maillot ce soir. C'était indescriptible parce qu'il y avait beaucoup de tension.
3: De même que pour Hugo, venu d'Espagne pour cette finale, une finale qui lui a donné quelques frayeurs.
5: Pendant les dernières minutes des prolongations, l'Argentine y allait à fond. Et pendant toute la compétition, il marquait à la dernière minute. Donc clairement, ça faisait peur.
3: Mais les Argentins ne sont pas couchés. Au contraire, ce sont même eux qui donnent le rythme. Ils sont là pour fêter le parcours de leur équipe. Comme Maya qui ne peut pas s'arrêter de danser.
6: Je suis retombée amoureuse de mon pays, encore une fois. Nous sommes l'Argentine, de la naissance à la mort. On va défendre notre drapeau et notre patrie.
3: L'Argentine, mais aussi l'Allemagne, le Maroc, le Mexique, tant d'autres maillots et de supporters qui savourent ce moment. Roberto, lui, a le drapeau du Brésil sur les épaules.
7: Il y a des personnes du monde entier qui font la fête ici. Là, maintenant, on est tous amis.
3: Et sur l'un des écrans, une gigantesque publicité de Lamine Yamal. Et puis une autre pub avec Lionel Messi, qui a joué sa dernière Coupe du Monde, mais repart avec l'amour de ses supporters. Edouard Maille, New York, RFI.
2: Et sachez aussi qu'en Espagne, la nuit de fête a été endeuillée par la mort d'un adolescent. Après l'effondrement d'une fontaine où avaient grimpé des supporters, elle s'est écroulée sous leur poids. Au Moyen-Orient, toujours des échanges de frappes entre Iraniens et Américains. Depuis la reprise des hostilités de 7 juillet, les États-Unis avaient surtout ciblé les régions du sud près du Golfe. Mais depuis une semaine, le conflit s'étend. Les derniers bombardements ont touché le centre et le nord-ouest de l'Iran. Ce matin, une personne a été tuée, plusieurs autres blessés à Tabriz, dans le nord-ouest, à plus de 1000 km du Golfe. L'Iran a riposté en ciblant à nouveau des alliés de Washington, Koweït et Bahreïn, tout en assurant que les efforts diplomatiques se poursuivaient via les médiateurs. On écoute maintenant un spécialiste de la région, Guillaume Ancel, ancien officier, maintenant écrivain. Il voit dans cette reprise des hostilités un bras de fer entre une République islamique déterminée et des États-Unis acculés.
8: En fait, ce à quoi on assiste, c'est une dangereuse escalade, un bras de fer entre, d'un côté, des gardiens de la révolution qui veulent se voir concéder un maximum de choses, peut-être même d'ailleurs dans des négociations qui n'ont jamais été rompues par l'intermédiaire du Pakistan et du Qatar. Et de l'autre côté, un pouvoir américain qui est assez chaotique sous l'égide de Donald Trump, qui a lancé cette guerre il y a quelques mois et qui ne sait plus très bien comment sortir de cette impasse, parce qu'il voit très bien que le piège, ce serait un espèce de conflit permanent dans le Golfe Persique qui serait un cauchemar pour les Américains.
2: Analyse de Guillaume Ancel recueillie par François-Damien Bourgerie. La Russie fait état d'une attaque nocturne et massive de l'Ukraine contre Moscou et sa région. Les drones ukrainiens, au nombre de plusieurs centaines, ont selon elle fait 10 blessés et provoqué un incendie sur un important site industriel. Il est situé près de la ville de Domodedovo, où se trouve aussi l'un des aéroports internationaux de Moscou. Changement à la tête du Royaume-Uni, c'est aujourd'hui qu'Andy Burnham, le nouveau chef des travaillistes, prend ses fonctions de Premier ministre. Il est le sixième à s'installer à Downing Street en 10 ans. Le successeur de Keir Starmer est attendu pour, selon son équipe, rétablir la confiance, donner de l'oxygène aux Britanniques face à la flambée du coût de la vie. Parmi les dossiers brûlants qui attendent Andy Burnham, les forages pétroliers et gaziers. Ces projets pour la mer du Nord sont en effet au cœur des spéculations. Le journal The Guardian croit savoir que la perspective de nouveaux forages fait l'objet de discussions serrées entre députés. Juliette Pietraszewski du service environnement, bonjour.
9: Bonjour.
2: Au cœur des débats, il y a, Juliette, 2 sites au large de la côte nord-est de l'Écosse.
9: Oui, et la question divise les travaillistes au jour 1 du mandat du nouveau Premier ministre. En 2024, dans son programme, le parti s'était pourtant engagé à respecter les permis d'exploration existants, mais à ne pas en délivrer de nouveaux. Les 2 sites au large de la côte écossaise, Rosebank et Jackdaw, avaient déjà obtenu des autorisations de la part du gouvernement conservateur, permis finalement annulé l'an dernier par un tribunal d'Écosse. Ce dernier demande la prise en compte de l'impact environnemental avant d'autoriser de nouveaux forages. Une position partagée par une partie des travaillistes qui demande une orientation claire vers les énergies renouvelables. Mais au sein même du parti, certains députés et syndicats réclament la démonstration d'un soutien à l'avenir de l'industrie du pétrole et du gaz et une baisse des factures d'énergie. Réponse d'un membre de la campagne environnementale travailliste, toute nouvelle licence n'aurait aucun impact sur les ménages car elle ne générerait qu'une infime partie de l'énergie nécessaire pour alimenter le pays. Pour les défenseurs de l'environnement, lever l'interdiction des nouveaux forages pétroliers serait ainsi le reflet d'un gouvernement qui ne prend pas la crise climatique au sérieux et cela gile peu de temps après les vagues de chaleur de ces dernières semaines.
2: Juliette Pietraszewski du service environnement, merci à vous. Justement, les vagues de chaleur, une partie de l'Europe reste confrontée à une forte sécheresse qui favorise les incendies de forêt. En France, alors que la situation est maîtrisée maintenant en forêt de Fontainebleau, des incendies font rage dans le sud, en particulier dans l'arrière-pays du golfe de Saint-Tropez et en Corse, dans des zones escarpées donc difficiles d'accès. 27 départements français sont en risque élevé de feux de forêt et 6 en vigilance orange pour canicule. Outre la France, des pays européens comme le Portugal, l'Espagne ou bien la Grèce et même l'Allemagne, dans une moindre mesure, l'Allemagne sont affectés par les feux de forêt. Et maintenant, cette confirmation, comme on pouvait hélas le craindre, les ossements retrouvés vendredi dans le département du Tarn, dans le sud de la France, sont bien ceux de Delphine Aussaguel. Le procureur de Toulouse l'a confirmé hier soir. Baptiste Coulon, bonjour.
10: Bonjour à tous.
2: Le mari de la victime, Cédric Jubilard, a guidé les enquêteurs après être passé aux aveux dans cette affaire très médiatisée.
10: Oui, guidé jusqu'à ce champ où 2 ossements, 2 fémurs ont été retrouvés et dont l'analyse ADN a permis de confirmer qu'ils étaient bien ceux de Delphine Aussaguel, cette infirmière de 33 ans, disparue dans la nuit du 15 au 16 décembre 2020. Alors si ces découvertes ne permettent pas en l'état de déterminer les causes de son décès, elles représentent tout de même une avancée majeure dans cette affaire. Car après 5 ans et demi de dénégation, Cédric Jubilard a finalement reconnu être à l'origine de la mort de son épouse dans une lettre adressée à son avocat il y a quelques jours, avouant avoir transporté le corps de sa femme en voiture à 10 km du domicile, dans un champ où les ossements ont donc été retrouvés. Des aveux soudains, alors que l'homme de 38 ans n'avait livré aucune explication à son procès il y a moins d'un an. Il avait écopé de 30 ans de prison avant de faire appel. Cette reconnaissance des faits intervient surtout à 2 mois du second procès, donc dont la tenue paraît compromise du fait de ce rebondissement. Les avocats de Cédric Jubilard espèrent un report de l'audience afin, je cite, de préparer une nouvelle défense.
2: Merci, c'était Baptiste Coulon en direct dans ce journal. En Inde, la fraude aux examens déclenche la colère de la rue. La police a dispersé ce matin à New Delhi un cortège de plusieurs milliers de personnes qui marchaient sur le Parlement. La foule dénonçait les fraudes aux examens universitaires et réclamait la démission du ministre de l'Éducation.
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1: Focus sur Roland Oates. Daryl Hall, choriste du groupe Smokey Robinson, rencontre en 1967 le guitariste John Oates. Ils s'unissent et forment ce duo américain. Les deux musiciens sont au chant et aux instruments, leur style oscille entre le rock and roll et le rhythm and blues avec parfois même de la pop. Le groupe s'est fait connaître au début des années 80 avec des titres numéro 1 dans le top américain. Le titre Kiss on My List est extrait de l'album Voices en 1980. La chanson est écrite par Jana Allen, la sœur de la petite amie de Daryl Hall. Il dira qu'il s'agit d'une chanson contre l'amour, en disant que le baiser n'est pas si important que cela.

1981 sort le titre I Can't Go For That, qui sera un autre succès du duo. Il est extrait de l'album Private Eyes, très réussi. Il sera repris et samplé par de nombreux groupes, dont les Simply Red en 2003.

Le titre, Man Eater, sort en 1982. Il est extrait de l'album H2O. On y retrouve un solo de saxophone interprété par Charles Deschamps. C'est le plus gros succès du duo Hall & Oates.

Plus tard, en 1984, on retrouve le titre Out of Touch, extrait de l'album Big Bam Boom. Ce sera le dernier titre classé numéro 1 au top américain Billboard Hot 100.

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1: En plus de sa carrière d'actrice, Corinne Charby sortira deux titres à succès dans les années 80. Le premier hit est Boule de Flipper en 1986, le second est Pile ou Face en 1987. C'est le chanteur et compositeur Christophe qui lui composera Boule de Flipper. On retrouve maintenant la version Maxi 45 Tours de ce titre.

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1: Focus sur Stéphane Escher. Stéphane Escher est né le 17 août 1960 près de Berne en Suisse. Il est auteur, compositeur, interprète et chante dans plusieurs langues, l'allemand, l'italien, l'anglais et le français. Son père était violoniste de jazz et lui a transmis son goût pour la musique. Il a commencé à produire des titres en 1978 en commençant par un genre s'approchant de la New Wave. Les premiers titres passeront inaperçus, ce qui ne fut pas le cas du single Two People in a Room, extrait de l'album I Tell This Night en 1985. Ce sera son premier gros succès en France.

Stéphane Escher rencontre ensuite l'écrivain Philippe Djian lors d'une émission de télévision animée par Antoine Decaune. De cette collaboration sortira l'album My Places en 1989, porté par le titre Déjeuner en paix.

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1: Alanis Morissette est une chanteuse, auteure-compositrice et actrice canadienne, née le 1er juin 1974 à Ottawa. Sa carrière commence très tôt, à l'âge de 9 ans, elle écrira sa première chanson. Elle commencera par animer une émission télévisée au Canada, nommée You Can Do That on Television. Le salaire récolté lui permettra de sortir son premier CD alors qu'elle n'a que 16 ans. Il s'agit de l'album tout simplement nommé Alanis, sorti en 1991. Son second album, Now Is The Time, paraît en 1992, mais n'aura qu'un succès modéré. C'est à cette époque qu'elle rencontrera le compositeur de renommée Glenn Ballard, qui l'encouragera à exprimer ses émotions, mais elle continuera à écrire ses propres chansons. C'est en 1995 que sa carrière décolle, avec l'album Jack Little Pill. Le son sera plus rock, et les paroles plus personnelles qu'au début. Le premier titre extrait de l'album Jack Little Pill est You Ought to Know, qui est sans doute l'un des plus emblématiques d'Alanis Morissette. Avec ses paroles brutes et son énergie puissante, le titre exprime la colère et la frustration d'une rupture. La rumeur veut que la chanson parle de l'auteur Dave Coulier, bien que cela n'ait jamais été confirmé.

Le second extrait est Ironic, qui est une chanson à la fois mélancolique et ironique. Elle aborde les petites contradictions de la vie quotidienne et est remplie d'exemples de situations où l'ironie fait surface. Bien que les critiques aient débattu de la justesse de certains exemples donnés, la chanson reste l'un des plus grands succès commerciaux d'Alanis.

Plus optimiste, le titre Hand in My Pocket parle de trouver l'équilibre et la sérénité face aux incertitudes de la vie. Le refrain mémorable a marqué le public, mettant en avant la dualité entre l'inquiétude et l'acceptation.

Vient ensuite le titre You Learn, sorti en 1996, qui nous encourage à tirer des leçons des erreurs et des expériences difficiles, prônant une approche positive des épreuves de la vie. Le titre est devenu un hymne d'acceptation personnelle.

Dernier extrait de l'album Jack Little Pill est le titre Head Over Feet, qui est une ballade romantique dans laquelle Alanis chante sur la gratitude qu'elle ressent envers une personne qui l'a aimée de manière inconditionnelle, la libérant de ses propres doutes.

L'album Supposed Former Infatuation Junkie sera le quatrième album d'Alanis Morissette et sortira en 1998. Les textes seront toujours signés de l'artiste. On y retrouvera le titre très célèbre Thank You. Écrit après un voyage en Inde, le titre exprime la gratitude d'Alanis pour les leçons apprises et le calme intérieur retrouvé. Elle y mêle des sentiments d'émerveillement spirituel et de reconnaissance.

En 1998, Alanis Morissette écrira le titre Uninvited, écrit pour la bande originale du film La Cité des Anges. Celui-ci dégage une atmosphère sombre et mystérieuse. Il évoque les thèmes de la solitude et du rejet, tout en intégrant une instrumentation orchestrale.

En 1999, sort un album acoustique nommé MTV Unplugged. Le titre Princess Familiar, issu à l'origine dans l'album Supposed Former Infatuation Junkie, y est repris par l'artiste à la guitare. Le texte aborde les pressions ressenties par les femmes pour correspondre à certains stéréotypes de beauté et de perfection. Alanis critique l'image de la princesse que la société impose souvent, mettant en lumière les conflits internes qui en résultent.

En 2002, elle sortira l'album Under Rug Sweat, plus calme, qui contient le titre Hands Clean. Le morceau est un mélange de pop-rock avec une production énergique et accrocheuse, caractéristique des sons plus accessibles d'Alanis à cette époque. Guitare électrique et percussion dominent, créant un son percutant mais fluide. Les paroles racontent une relation passée entre une jeune femme et un homme plus âgé, explorant les dynamiques de pouvoir, l'inégalité et l'impact émotionnel de cette relation.

La même année, en 2002, sort l'album Feast on Scraps, une compilation de morceaux inédits et de live. Le titre Simple Together en est extrait. La chanson parle d'une rupture difficile et des attentes non satisfaites dans une relation amoureuse. Elle aborde la douleur de réaliser que les choses ne se sont pas déroulées comme espéré, malgré l'investissement émotionnel. Ainsi s'achève cette émission sur Alanis Morissette.

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Tout de suite, un point sur les années 80. Au milieu des années 80, c'est la mode des chansons caritatives. Chansons contre la famine en Éthiopie, avec Chanteurs sans frontières, Banded, Do They Know It's Christmas, Les Enfoirés, avec Les Restos du Cœur, enfin USA for Africa, We Are the World. De nombreux artistes connus feront partie d'un groupe éphémère, constitué pour la bonne cause. 22 artistes seront réunis pour le titre We Are the World, écrit par Michael Jackson et Lionel Richie.

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1: En plus de sa carrière d'actrice, Corinne Charby sortira deux titres à succès dans les années 80. Le premier hit est Boule de Flipper en 1986, le second est Pile ou Face en 1987. C'est le chanteur et compositeur Christophe qui lui composera Boule de Flipper. On retrouve maintenant la version Maxi 45 Tours de ce titre.

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1: Focus sur Billy Ocean. Leslie Sébastien Charles, de son véritable nom, Billy Ocean, est né en République de Trinité de Tobago, dans les Caraïbes, en janvier 1950. Il déménage à Londres à l'âge de 8 ans et sort un premier single passé inaperçu en 1974. Il prend son nom d'artiste, Billy Ocean, en 1976 lors de la sortie de son premier album. Son premier succès est le titre Love Really Hurts Without You en 1976.

Au début des années 80, il déménage aux États-Unis et signe chez Jive Records. En 1984, sort certainement son plus gros succès, Caribbean Queen, extrait de l'album Suddenly. Billy Ocean sera le premier artiste britannique à remporter le Grammy Award de la meilleure prestation vocale R&B masculine.

1986, il sort un nouvel album nommé Love Zone qui rencontre aussi le succès. Propulsé par le titre When the Going Gets Tough, The Tough Get Going, extrait de la bande originale du film Le Diamant du Nil. Le titre se classera à la première place des charts britanniques et sixième du top 50.

Deux ans plus tard, en 1988, il sort un autre gros succès, extrait de l'album Tear Down These Walls, le célèbre Get Out of My Dreams, Get Into My Car. Le titre figurera dans la bande originale du film License to Drive.

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0: 48 équipes avec le grand succès qu'on a vu ici, ou encore plus, 64 équipes peut-être, il faut qu'on en discute, on verra tout ça.
1: Gianni Infantino, le président de la FIFA. J'ajoute un autre nombre, le vainqueur du tournoi, en l'occurrence l'équipe d'Espagne, repart des États-Unis avec 50 millions de dollars. L'actualité sur le continent africain, c'est le président gabonais qui est arrivé en France aujourd'hui en visite d'État. Les avocats du principal opposant politique gabonais accusent Paris de dérouler le tapis rouge au président Brice Oligui Nguema. Les avocats de l'ancien Premier ministre Alain-Claude Biliebinze veulent alerter sur le sort de leurs clients détenus à l'isolement au Gabon. Nous demandons aux autorités françaises de ne pas rester silencieuses, conclut son avocat Arthur Verken. Carlos Villanova, lui, a été réélu président de São Tomé et Príncipe avec 56% des voix. Il a gagné l'élection. Ses résultats sont valides, vient de déclarer la commission électorale. São Tomé et Príncipe est une ancienne colonie portugaise devenue indépendante en 1975 et située dans le golfe de Guinée. Je vous le disais en titre, nous venons d'apprendre que le Sénégal apporte officiellement son soutien à la candidature de Macky Sall au poste de secrétaire général des Nations Unies. Nous serons pour cela en direct de Dakar dans notre prochaine édition. Enfin, refermons ce journal en musique avec Joyce Nsana. La chanteuse congolaise vient de monter sur la scène du Festival international Nuit d'Afrique à Montréal. Nommée révélation de Radio-Canada en 2022, elle poursuit sa carrière, débutée dans le reggae, jusqu'à trouver son style bien à elle. Lisa Giroldini l'a rencontrée.
2: L'afro-blow-up, c'est le mot inventé par Joyce Nsana pour décrire son style musical, mélange d'afro, de blues et de hip-hop, le tout construit sur une base de musique traditionnelle congolaise.
3: Je vais reprendre cet artiste-là, Papa Wemba, qui est un grand de la musique congolaise et de la rumba congolaise, qui disait que la musique traditionnelle en elle-même, c'est l'une des bases des musiques qu'on fait. Quand on arrive à la cerner, on va dire, on peut tout faire après.
2: La chanteuse a grandi au Congo dans un contexte de guerre, sensibilisée à l'art dès l'enfance grâce à son père musicien. Aujourd'hui, ce qui frappe chez elle, c'est la tessiture et le timbre très spécifique de sa voix.
3: J'ai un background très gospel. J'ai écouté des voix comme ça qui m'ont inspiré Aretha Franklin, Cissy Winans, Janis Joplin plus tard et tout ça. Je dirais simplement que ce côté rock ou cette voix rock est un peu plus assumé ces dernières années. Parce que parfois, on a besoin de dire des choses qui ne passent pas toujours par la douceur, qui ont besoin de se dire de façon intense.
2: Et c'est son intensité qui fait d'elle une bête de scène au texte engagé pour les droits des femmes et pour la paix. À mi-chemin, entre Céla Sou et Janis Joplin, on trouve Joyce Nsana.
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1: Focus sur Murray Head. Le chanteur Murray Head est né en mars 1946 à Londres. Il commence sa carrière dans les années 60 et signe à 17 ans sous le label EMI. Il a 20 ans lorsqu'il joue son premier rôle majeur au cinéma. Son premier disque, Nigel Lift, sort en 1972 et passe inaperçu. C'est en 1975 qu'il triomphe avec son album et surtout le titre du même nom, Say It Ain't So Joe. Cette phrase légendaire sera extraite d'un titre d'article du journal Chicago Daily News. L'écriture de cette chanson politique a été déclenchée par le visionnage d'un documentaire montrant des Américains en plein scandale du Watergate, refusant de croire que Richard Nixon avait menti.

En octobre 1984, extrait de l'album Chess, sort One Night in Bangkok, interprété par Murray Head et par le chanteur et auteur-compositeur suédois Anders Glenmark pour les chœurs. La chanson commence par une introduction orchestrale nommée Bangkok. Les paroles comparent la capitale thaïlandaise et la vie nocturne de l'auteur avec le jeu d'échecs. Ces dénonciations sarcastiques ont conduit l'organisation de communication de masse de Thaïlande à interdire la chanson en 1985, affirmant que ces paroles provoquent des malentendus sur la société thaïlandaise et manquent de respect envers le bouddhisme. Ce titre sera un succès planétaire, nous le fredonnons toujours.

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Elle n'obtiendra pas le succès de Ville de Lumière, mais le titre Diamant d'or reste comme une très belle ballade du groupe toulousain Gold. C'est en 1989 que sortira ce single, extrait de l'album Bleu.

En 1982, Sir Elton John sortira le titre Blue Eyes, extrait de l'album Jump Up. Celui-ci sera le plus connu de l'artiste aux États-Unis. La chanson et la vidéo ont été consacrées à l'actrice américaine Elizabeth Taylor.

Rentrons maintenant dans l'univers du guitariste et chanteur Mark Knopfler et son groupe Dire Straits avec le titre So Far Away. La chanson est extraite de l'album Brothers in Arms, sorti en 1985.

Man Eater est un titre du groupe formé par Daryl Hall et John Oates, Hall & Oates. La chanson est sortie en 1982 et restera comme l'une des plus connues du groupe avec Kiss on My List. Elle fait partie de l'album H de Zoo et est connue pour son superbe solo de saxophone joué par Charles Deschamps.

On part maintenant dans les années 60, et plus précisément en 1961, pour une des plus belles ballades de tous les temps, avec Stand By Me de Benny King. L'artiste s'est inspiré d'un morceau de gospel pour ce titre. Il se classera parmi les 500 plus belles chansons de tous les temps.

0: On continue avec une des voix les plus célèbres, celle de Barry White, et son célèbre opus « Can't Get Enough of Your Love, Baby ». Le titre est sorti en 1974 et se classera numéro 1 des singles rhythm and blues. Tout comme le titre « Love Stem », l'orchestration sera recherchée et magnifique.
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La chanson « This is not America » de David Bowie sera enregistrée en Suisse. Il sera accompagné pour ce titre de Pat Metheny et Lyle Mace, compositeur de la bande originale du film « Le jeu du faucon » dans laquelle sera utilisé le titre.

On repart en France avec Étienne Dao et son titre Le Grand Sommeil, sorti en 1982 et extrait de son album La Notée, La Notée. Le titre est plutôt étrange car les paroles sont sombres en évoquant le suicide et la musique plutôt légère et s'écoute facilement.

On termine cette émission avec le très beau titre « Heal the World » de Michael Jackson, sorti fin 1992. C'est une balade caritative pour la fondation du même nom que le titre, créée par l'artiste pour aider et soigner les enfants, les sans-abri et combattre la famine dans le monde.

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